0: soy para ti.
1: Bonsoir tout le monde, ça va? Merci aux hommes de nous avoir invités ce soir.
2: Merci à tous d'être venus.
1: En harmonie comme Dialdo. Ça va pour vous?